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1: L'occidental est convaincu que pour la pensée de cette époque, le monde est éphémère, le monde est important, mais l'éternité est au-delà, et ce qui est essentiel, c'est de se relier à ce qui est au-delà du monde des hommes. Et cette peinture, comme principe, il faut aussi s'en souvenir, est une peinture qui est symbolique, c'est-à-dire que l'homme du Moyen Âge pense que les choses signifient autre chose que ce qu'elles sont. Elles renvoient une pensée au-delà de ce que voient les hommes.
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1: Personnage capital pour les chrétiens, puisqu'elle est la mère de Dieu, en fait. La Vierge de Jeanne d'Evreux est évidemment un des grands chefs-d'œuvre aussi du musée du Louvre et de l'art médiéval dans son ensemble. Et dès le 4e et 5e siècle de notre ère, en particulier au concile d'Éphèse, et à partir de ce temps, les images de la Vierge vont se multiplier. En même temps, la Vierge est une femme, elle est la mère de Dieu, donc elle est presque plus facile aussi d'approche, comme une mère, par rapport à Dieu sous la forme trinitaire, Dieu le Père, Dieu le Fils et le Saint-Esprit, plus abstrait peut-être aux yeux de certains.
2: Elle est en fait plus proche de la nature, et plus ne pas dire que dans l'histoire, il y a tout ce qu'on appelle

Mais la Vierge également est un chef-d'œuvre de la première moitié du XIVe siècle, de l'art gothique dans son ensemble. Lorsque l'on regarde l'habileté avec laquelle l'orfèvre a su tourner les feuilles de métal pour produire l'illusion d'un véritable vêtement, la silhouette également légèrement en S, qui donne une sorte de suavité à la Vierge, une douceur également de son visage, qui, à la différence de celui de la Vierge de la Sainte-Chapelle, est beaucoup plus rond, beaucoup plus doux. L'enfant qui, cette fois-ci, touche et caresse même la joue de sa mère. Là, elle représente en fait la beauté idéale de la première moitié du XIVe siècle.